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0: Bon voyage, pues, c'est en français,
2: sì.
0: Bon voyage, no tricks for cats.